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0: jeudi 7 mai. Bienvenue sur Radio Fuego, il est 6h. Get ready. Hello à tous, c'est Mam et je suis là en cette veille de long week-end prolongé. Je vous accompagne jusqu'à 10h. On commence avec Tame Impala, on s'écoute Dracula, bienvenue.
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1: Votre météo de ce jeudi 7 mai avec la perturbation qui fait de la résistance. Franchement, j'ai pas de très bonnes nouvelles pour vous. Heureusement, le soleil est là sur Radio Fuego. Du côté de Paris, vous vous réveillez avec 9 degrés ce matin, 14 cet après-midi. La pluie sera faible, mais en continu tout au long de la journée. À Lille, il fera 7 ce matin, 12 au meilleur de la journée, avec de la bruine et un vent de nord-ouest. Le ressenti reste très frais. À Millionnet, comptez 11 degrés au réveil, 17 tout de même cet après-midi. Le ciel sera couvert avec des averses régulières cet après-midi. Si vous êtes à Nantes, 11 degrés ce matin, 15 cet après-midi. Succession d'averses, peu d'espoir pour voir le soleil. Je préfère être honnête avec vous. À Bruxelles, vous nous écoutez en DAB+, c'est la soupe. La pluie sera modérée, du vent et seulement 11 degrés. Une journée à rester au chaud. Et puis à Genève, vous nous écoutez également en DAB+. Météo Suisse nous dit que la dégradation s'installe. Le gris remplace le bleu et la pluie arrive sur le jet d'eau vers midi. Il fera 16 degrés au meilleur de la journée. Allons nous réchauffer à San Salvador. Au Salvador, il fera déjà 22 ce matin, 31 cet après-midi. Et pour l'anecdote, eh bien, contrairement à nos sorbets, eux, ils mettent du sel et du citron sur la glace au lieu de mettre du sucre. Parce que, en fait, sous un soleil de 31 degrés, ils pensent que le sel aide à retenir l'eau dans le corps. Comme ça, ils sont mieux hydratés. Et moi, j'adore cette technique. Après, la glace au sel, je suis pas certaine. Quant à la ville la plus fuego de France aujourd'hui, il faudrait être dans le sud de la France, direction Montpellier, avec 22 au meilleur de la journée. Allez, montez le son. Burna Boy débarque avec Last Last, juste après J Balvin, Amarillo. C'est tout de suite sur Radio Fuego. 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
2: Excellent jeudi, bon début de journée, veille d'un long week-end. 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Angel et Justice débarquent avec What You Want juste après Juana et ses Bamba et Stereo. Montez le son, on s'écoute Werdeme sur Fuego.
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1: 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Le classique Fuego des Destiny Child débarque avec Say My Name juste après celui qui a fait sensation au Met Gala en arrivant déguisé en personne âgée. Non mais on ne l'arrête plus. Bad Bunny, il débarque avec Noé Voyol sur Fuego.
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1: Il est bientôt 6h30 sur Radio Fuego. Bienvenue dans le Fuego Comedy Club. C'est Tom Boudet qui s'invite ce matin et qui nous parle de sa maman et la télé, qui est, comment dire, un vrai hypnotiseur pour sa maman, la télé. Mais il y a beaucoup de personnes comme ça. Dès qu'ils commencent à se mettre devant un écran, ils s'endorment. Bon, moi, j'ai pas assez de chance. Je m'endors avant même de regarder la télé. Écoutez, je sens que vous allez vous reconnaître.
2: Ce qui me fascinait quand j'étais petit sur ma mère, c'était le fait qu'elle s'endorme très rapidement devant la télé. Je sais pas ce qui se passe entre la télé et ma mère. Je sais pas si la télé envoie des somnifères dans le corps de ma maman. Mais je suis là, regarde la télé, elle tombe tout de suite, quoi. Alors que le journal de 20h n'est pas terminé, quoi. Tu vois ce que je veux dire? En plus, c'est toujours un peu de mauvaise foi, tu vois. L'autre fois, je regarde un film avec ma mère à la télé, au bout de 15 minutes, boum, elle s'endort. Et le lendemain, elle m'a fait des commentaires sur le film qu'elle n'a pas vu. Elle m'a dit, ah, Tom, il était pas mal le film. J'ai dit, maman, t'as vu que le générique, en fait. T'as vu juste ce qui était créé avec Marion Coty. Du coup, elle regarde en replay. Elle aime bien ça. C'est genre, elle s'endort devant Koh-Lanta, après elle regarde en replay. Ouais. Mais elle s'endort devant le replay. Un épisode de Koh-Lanta, ça équivaut à 3 semaines de tentative de visionnage. Elle est encore à Koh-Lanta 2006, pour vous dire un petit peu. En plus, c'est mignon quand elle s'endort, elle dit pas je suis fatiguée. Elle dit je tiens plus. Je lui dis pourquoi tu tiens plus? Elle s'est endormie directement. Voilà.
1: Ah non, mais la télé est un bon somnifère pour certains. Contrairement à Radio Fuego. À Radio Fuego, quand vous nous écoutez, vous vous endormez pas. Vous en demandez encore plus. Ben oui, radio numéro 1, la première radio latino dance urbaine de France. 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Allez, dans un instant, pour vous, Gordo et René Zolveld. On va écouter Loco Loco juste après Bélé, la plaine sur Radio Fuego.

0: Jeudi 7 mai et c'est avec Arthur, le seul et unique. Salut Arthur.
1: Salut Mam, salut tout le monde, ça va bien?
0: Écoute, ça va, c'est jeudi et moi je suis toujours ravie de te retrouver et de savoir si on a des anniversaires à fêter. Moi, j'aime bien souhaiter les anniversaires.
1: Et aujourd'hui c'est l'anniversaire de J Balvin.
0: Waouh, notre artiste Radio Fuego. Tonto, Mika Tonto. Tu me verrais, je suis déjà en train de danser là sur la table du studio. Non mais J Balvin, on adore. Bon anniversaire à cet artiste totalement fuego et bon anniversaire à vous, les béliers.
1: Votre énergie est toujours présente, mais la journée demande un peu plus de réflexion. En prenant le temps d'analyser, vous éviterez une erreur inutile.
0: Les taureaux,
1: vous êtes plus ancrés et sûrs de vous. Une décision importante peut être prise aujourd'hui. Faites confiance à votre bon sens.
0: Gémeaux,
1: les échanges sont dynamiques, une conversation peut vous apporter une opportunité ou un déclic. Soyez à l'écoute.
0: Ami Cancer,
1: vous ressentez beaucoup de choses. Votre sensibilité est forte, mais elle peut aussi vous fatiguer. Pensez à vous préserver.
0: Les lions,
1: votre confiance est au rendez-vous. Vous inspirez les autres et vous pouvez prendre une belle initiative aujourd'hui.
0: Ami Vierge,
1: vous êtes méthodique et précis. Votre organisation vous permet d'avancer sans stress.
0: Les balances,
1: vous retrouvez un équilibre relationnel. Une situation devient plus claire et plus apaisée.
0: Les scorpions,
1: votre lucidité est impressionnante. Vous comprenez rapidement les enjeux d'une situation.
0: Sagittaire,
1: vous avez envie de nouveautés. Une idée ou une proposition peut relancer votre enthousiasme.
0: Les capricornes,
1: vous avancez avec sérieux. Votre constance vous permet de progresser efficacement.
0: Les verseaux,
1: votre imagination est stimulée. Une idée peut évoluer vers un projet concret.
0: Et enfin, ami poisson,
1: votre intuition vous guide avec justesse. Prenez le temps de l'écouter.
0: Merci Arthur, à tout à l'heure.
1: À tout à l'heure.
0: Jennifer Lopez débarque avec Ancho Mama juste après Serena Brancale. C'est sur Radio Fuego, on s'écoute à Mio Piaisé.

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1: Excellent jeudi à l'écoute de Radio Fuego. Vous êtes dans le Fuego News et vous savez quoi? Je vais vous faire voyager grâce au compte Instagram d'Orlan et Célian qui nous explique quoi faire dans le sud de la Martinique, les activités à ne pas manquer. Ça va vous faire voyager comme ça gratuitement sur Radio Fuego pour apporter un peu de soleil à ce jeudi. Alors montez le son et surtout préparez vos valises.
2: Voici quoi faire pendant une journée dans le sud de la Martinique. Pour commencer, on se balade dans le bourg des Anses d'Arlé qui est magnifique et en marchant un peu, on arrive au Mans de Champagne avec une superbe vue. Ensuite, sur la route, on s'arrête à un spot qu'on adore, le point de vue sur le rocher du Diamant. Et juste à côté, on en profite pour se poser sur le ponton dans le bourg pour manger un zacari, une spécialité martiniquaise. Après ça, on continue au marché de Rivière Pilote. C'est un monument historique qu'on a repéré sur le site de l'Office de Tourisme Sud Martinique. Ici, il y a plein de stands et on trouve vraiment de tout. Fruits, légumes et même à manger. On a d'ailleurs pris de l'eau de coco sans oublier le nanan et des acras aux crevettes. C'était délicieux. Du coup, pour le dessert, on passe à Sainte-Luce pour une glace locale, sucrée de groseille. Et le mieux, c'est d'aller la déguster sur le quai face à la mer pour finir la journée.
1: J'adore, je suis totalement fan. Ça y est, j'ai envie de partir en voyage. Bon, le voyage, il est là pour vous ici sur Radio Fuego. Je vous cale dans un instant Gratify avec Suddenly I See. Ça, j'adore, c'est le remix Radio Fuego. Juste après Pedro Sampaio, MC Menoka et Melody, on s'écoute.
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2: Il est bientôt 7h sur Radio Fuego. Et dans le What the Fuego, une info insolite. Vous connaissez tous l'aigle royal majestueux des États-Unis. Eh bien, sachez que Benjamin Franklin était furieux de ce choix. Il voulait pas du tout que ce soit un aigle. Il trouvait que l'aigle était un oiseau de mauvaise moralité. Lui, son candidat idéal, c'était un dindon. Alors, je sais pas si c'est mieux. Mais selon lui, le dindon était un oiseau beaucoup plus brave et un vrai natif d'Amérique. Ah, bon, imaginez un petit peu la tête des billets de dollars ou des ambassades avec un dindon géant dessiné dessus. Je crois que l'aigle, quand même, il est beaucoup mieux. Là où il y a aucun doute, c'est pour le Fuego Shot. Trois titres latinos qui s'enchaînent sans interruption. C'est uniquement sur Radio Fuego. Mamadoucha et Scotty Deca, Vitamina de la Mort. Ça arrive juste après Quevedo. On s'écoute Niboracho.
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0: est 7h, bienvenue sur Radio Fuego. Allez, c'est jeudi, excellent début de journée à l'écoute de Radio Fuego, la première radio latino dance urbaine de France. On est ravis d'être là. Docteur Yaro débarque avec Confirmé.
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Votre météo de ce jeudi 7 mai avec la perturbation qui fait de la résistance. Franchement, j'ai pas de très bonnes nouvelles pour vous. Heureusement, le soleil est là sur Radio Fuego. Du côté de Paris, vous vous réveillez avec 9 degrés ce matin, 14 cet après-midi. La pluie sera faible, mais en continu tout au long de la journée. À Lille, il fera 7 ce matin, 12 au meilleur de la journée, avec de la bruine et un vent de nord-ouest. Le ressenti reste très frais. À Millionnet, comptez 11 degrés au réveil, 17 tout de même cet après-midi. Le ciel sera couvert avec des averses régulières cet après-midi. Si vous êtes à Nantes, 11 degrés ce matin, 15 cet après-midi. Succession d'averses, peu d'espoir pour voir le soleil. Je préfère être honnête avec vous. À Bruxelles, vous nous écoutez en DAB+, c'est la soupe. La pluie sera modérée, du vent et seulement 11 degrés. Une journée à rester au chaud. Et puis à Genève, vous nous écoutez également en DAB+. Météo Suisse nous dit que la dégradation s'installe. Le gris remplace le bleu et la pluie arrive sur le jet d'eau vers midi. Il fera 16 degrés au meilleur de la journée. Allons nous réchauffer à San Salvador. Au Salvador, il fera déjà 22 ce matin, 31 cet après-midi. Et pour l'anecdote, eh bien, contrairement à nos sorbets, eux, ils mettent du sel et du citron sur la glace au lieu de mettre du sucre. Parce que, en fait, sous un soleil de 31 degrés, ils pensent que le sel aide à retenir l'eau dans le corps. Comme ça, ils sont mieux hydratés. Et ben, moi, j'adore cette technique. Après, la glace au sel, je suis pas certaine. Quant à la ville la plus fuego de France aujourd'hui, il faudrait être dans le sud de la France, direction Montpellier, avec 22 au meilleur de la journée. J'ai pour vous Topic et Becky G. On s'écoute Sorry Papi juste après Enrique Iglesias et Bailando sur Radio Fuego. 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
2: Excellent jeudi, bon début de journée, veille d'un long week-end. 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Franchement, soyez prêts parce que ça peut tomber à n'importe quel moment. J'ai pour vous Greg Isto avec Can't Get Enough. Juste après Shakira et Bailey, le meilleur du son latino. C'est bien évidemment sur Radio Fuego. On s'écoute Algo Tu.
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1: 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Ryan Castro, Capo et Gangsta débarquent dans un instant avec La Villa. Juste après FDVM, je vous mets dans l'ambiance, hein, 3000 personnes, FDVM et vous pour le lancement officiel de Radio Fuego. On s'écoute tout de suite Your Love.
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1: On s'approche de 7h30 sur Radio Fuego. Bienvenue dans le Fuego Comedy Club. Antoine Maguillard s'invite et nous parle de cet ami qu'on a tous. Moi, je sais déjà de qui il s'agit. C'est ma belle-sœur. Cette personne avec qui on peut rester des heures au téléphone. Quand on raccroche, on se refait des textos. Quand on a fini les textos, on se fait des vocaux. Ah non, mais on adore. On a tous cette personne-là dans sa vie. Écoutez bien. Et vous allez voir de qui il parle. Je suis sûre que vous allez reconnaître l'un d'entre vous.
2: On est d'accord qu'on est beaucoup à avoir dans notre vie. Ce proche, ce meilleur pote, cette sœur, ce cousin avec qui tu peux passer des heures au téléphone. Quand cette personne, c'est le standard téléphonique de ta vie. C'est ton petit numéro vert à toi tout seul. 36 15 pas.

0: pote. Tu sais, c'est cette personne à qui t'envoie un message en disant on s'appelle 5 minutes et vous raccrochez 7 heures plus tard. Chaque discussion, ça se transforme en JT du soir. Bah, chacun livre ses petites actus. Parfois, vous vous lancez sur des dossiers sur les gens. Passion, mensonge et trahison, plongé au cœur du scandale qu'est ma vie. Sauf que là, c'est pas 7 à 8, hein, c'est 6 à 13 tellement ça dure longtemps. Ah bah, ensemble, c'est comme BFM quoi, l'information en continu. En plus, c'est fou parce que cette personne, tu l'as vue la veille, tu la vois le lendemain et pourtant, t'as encore des trucs à lui raconter sur le moment. Et le pire, c'est que tu peux enchaîner les sujets sans transition ni logique.
1: Bah oui, mais c'est la base, je vous dis, mais on a toujours des choses à se raconter de toute façon. En tout cas, sur Radio Fuego, vous pouvez enchaîner la musique sans aucun problème. J'ai pour vous R'n Boy avec Mon Bébé, featuring Ayra Starr. Je sais que vous adorez ce son. Juste après Floyd Maynard, Ozuna et Anita, on s'écoute Gata Only sur Radio Fuego.

0: Place à votre frugoscope de ce jeudi 7 mai et c'est avec Arthur, le seul et unique. Salut Arthur.
1: Salut Mam, salut tout le monde, ça va bien?
0: Écoute, ça va, c'est jeudi et moi je suis toujours ravie de te retrouver et de savoir si on a des anniversaires à fêter. J'aime bien souhaiter les anniversaires.
1: Et aujourd'hui, c'est l'anniversaire de J Balvin.
0: Waouh, notre artiste Radio Fuego. Tonto, Miguel Tonto. Tu me verrais, je suis déjà en train de danser là sur la table du studio. Non mais J Balvin, on adore. Bon anniversaire à cet artiste totalement fuego et bon anniversaire à vous, les béliers.
1: Votre énergie est toujours présente, mais la journée demande un peu plus de réflexion. En prenant le temps d'analyser, vous éviterez une erreur inutile.
0: Les taureaux,
1: vous êtes plus ancrés et sûrs de vous. Une décision importante peut être prise aujourd'hui. Faites confiance à votre bon sens.
0: Gémeaux,
1: les échanges sont dynamiques, une conversation peut vous apporter une opportunité ou un déclic. Soyez à l'écoute.
0: Ami Cancer,
1: vous ressentez beaucoup de choses. Votre sensibilité est forte, mais elle peut aussi vous fatiguer. Pensez à vous préserver.
0: Les lions,
1: votre confiance est au rendez-vous. Vous inspirez les autres et vous pouvez prendre une belle initiative aujourd'hui.
0: Ami Vierge,
1: vous êtes méthodique et précis. Votre organisation vous permet d'avancer sans stress.
0: Les balances,
1: vous retrouvez un équilibre relationnel. Une situation devient plus claire et plus apaisée.
0: Les scorpions,
1: votre lucidité est impressionnante. Vous comprenez rapidement les enjeux d'une situation.
0: Sagittaire,
1: vous avez envie de nouveautés. Une idée ou une proposition peut relancer votre enthousiasme.
0: Les capricornes,
1: vous avancez avec sérieux. Votre constance vous permet de progresser efficacement.
0: Les verseaux,
1: votre imagination est stimulée. Une idée peut évoluer vers un projet concret.
0: Et enfin, ami poisson,
1: votre intuition vous guide avec justesse. Prenez le temps de l'écouter.
0: Merci Arthur, à tout à l'heure.
1: À tout à l'heure.
0: Votre Hola Noventa Fuego, vous adorez. Culture Beat nous offre Mr. Vain. Montez le son, hein, ça arrive juste après Bad Bunny.

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1: Bienvenue sur Radio Fuego. C'est le moment de retrouver Anissa, votre rendez-vous chaque matin ici dans Hola Fuego. Anissa de Brooklyn Fit qui nous donne ses conseils yoga, healthy, good food, tout ce qui va bien. Et là, on vous parle des bienfaits du chocolat noir. Alors écoutez, montez le son. Moi, j'adore croquer un petit carreau de chocolat pendant l'émission. Ah bah, je vais m'y mettre pendant qu'on écoute Anissa.
2: Hello Radio Fuego, j'espère que vous allez bien. En tout cas, aujourd'hui, j'ai prévu de vous parler de quelque chose que tout le monde adore, le chocolat. Mais aujourd'hui, je vais focaliser sur le chocolat noir, car c'est celui qui est le plus intéressant nutritionnellement. Alors vous allez déjà partir sur du chocolat noir avec minimum de 70% de cacao pour pouvoir bénéficier de tous ses bienfaits santé et nutrition. L'idée, c'est d'aller chercher du magnésium qui va vous aider à vous détendre, surtout si vous êtes fatigué et stressé. N'oubliez pas aussi que le chocolat noir est riche en antioxydants, donc ça va être super pour la protection cellulaire. Et puis, contrairement à ce qu'on croit, en petite quantité, il va vous éviter des grosses envies de sucre. Alors, un ou deux carrés de chocolat noir pris tranquillement, n'oubliez pas, ça suffit largement. Donc oui, le chocolat peut faire du bien quand on le choisit bien. C'était Brooklyn Fit pour Radio Fuego.
1: Merci Anissa et vive le chocolat, le classique Fuego. Will Smith débarque avec Miami, juste après Kalema, aimé à moitié, c'est tout de suite sur Radio Fuego.
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0: Il est bientôt 8h sur Radio Fuego. Et dans le What de Fuego, je vous parle du mystère du vibreur de forêt. Ça s'est passé dans une forêt de l'Oregon. Il existe un phénomène qui rend les randonneurs complètement fous. Le sol vibre et il respire. On dirait comme un battement de cœur géant sous la terre. Vous imaginez, en fait, en réalité, c'est un champignon, l'Armillaria haustaillée. C'est un champignon qui est un organisme vivant, qui est le plus grand du monde. En fait, il s'étend sur 9 km² et pèse 600 tonnes. Et quand le vent souffle ou que l'humidité change, la structure souterraine, elle bouge et donne l'impression que la forêt est vivante. Moi, je vous cache pas, on dirait un peu le projet Blair Witch, hein. C'est flippant cette histoire. Moi, les balades en forêt, j'ai toujours peur de croiser un sanglier. Je préfère rester au chaud chez moi et écouter Radio Fuego. Surtout que je vous cale tout de suite le Fuego Shot. 3 titres latinos qui s'enchaînent sans interruption pour terminer l'heure. C'est tout de suite avec Mike Towers. On s'écoute Lala.
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2: Les 8h, bienvenue sur Fuego.
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2: Excellent jeudi, bon début de journée, ravi de vous retrouver, de vous accompagner jusqu'à 10h sur Radio Fuego. Je vous calme, Milky, on s'écoute Just the Way You Are, bienvenue.

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5: 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Gims arrive avec Soleil. Croyez-moi, on en a besoin en ce moment. Le soleil, il est là sur Radio Fuego. Ce sera juste après le meilleur du son latino. On s'écoute Anita avec Choca Choca. Bienvenue.
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1: Il est bientôt 8h30 sur Radio Fuego. Bienvenue dans le Fuego Comedy Club. C'est Tom Boudet qui s'invite ce matin et qui nous parle de sa maman et la télé, qui est, comment dire, un vrai hypnotiseur pour sa maman la télé. Mais il y a beaucoup de personnes comme ça. Dès qu'ils commencent à se mettre devant un écran, ils s'endorment. Bon, moi, j'ai pas assez de chance. Je m'endors avant même de regarder la télé. Écoutez, je sens que vous allez vous reconnaître.
2: Ce qui me fascinait quand j'étais petit sur ma mère, c'était le fait qu'elle s'endorme très rapidement devant la télé. Je sais pas ce qui se passe entre la télé et ma mère. Je sais pas si la télé envoie des somnifères dans le corps de ma maman. Mais je suis là, elle regarde la télé, elle tombe tout de suite, quoi. Alors que le journal de 20h n'est pas terminé, quoi. Tu vois ce que je veux dire? En plus, c'est toujours un peu de mauvaise foi, tu vois. L'autre fois, je regarde un film avec ma mère à la télé, au bout de 15 minutes, boum, elle s'endort. Et le lendemain, elle m'a fait des commentaires sur le film qu'elle n'a pas vu. Elle m'a dit, ah, Tom, il était pas mal le film. J'ai dit, maman, t'as vu que le générique, en fait. T'as vu juste ce qui était créé avec Marion Cotty. Du coup, elle regarde en replay. Elle aime bien ça. C'est genre, elle s'endort devant Koh-Lanta, après, elle regarde le replay. Ouais. Mais elle s'endort devant le replay. Un épisode de Koh-Lanta, ça équivaut à 3 semaines de tentative de visionnage. Elle est encore à Koh-Lanta 2006, pour vous dire un petit peu. En plus, c'est mignon quand elle s'endort, elle dit pas je suis fatiguée. Elle dit je tiens plus. Je lui dis pourquoi tu tiens plus? Elle s'est endormie directement. Voilà.
1: Ah non, mais la télé est un bon somnifère pour certains. Contrairement à Radio Fuego. À Radio Fuego, quand vous nous écoutez, vous vous endormez pas. Vous en demandez encore plus. Mais oui, radio numéro 1, la première radio latino dance urbaine de France, c'est ici, c'est Radio Fuego. Tame Impala débarque avec Dracula, le remix sur Radio Fuego. Ce sera juste après Rosalia et J Balvin, con Altura, monté le son.
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0: Place à votre frugoscope de ce jeudi 7 mai et c'est avec Arthur, le seul et unique. Salut Arthur.
1: Salut Mam, salut tout le monde, ça va bien?
0: Écoute, ça va, c'est jeudi et moi je suis toujours ravie de te retrouver et de savoir si on a des anniversaires à fêter. J'aime bien souhaiter les anniversaires.
1: Et aujourd'hui, c'est l'anniversaire de J Balvin.
0: Waouh, notre artiste Radio Fuego.
2: Tanto, Miguel Tanto.
0: Tu me verrais, je suis déjà en train de danser là sur la table du studio. Non mais J Balvin, on adore. Bon anniversaire à cet artiste totalement fuego et bon anniversaire à vous, les béliers.
1: Votre énergie est toujours présente, mais la journée demande un peu plus de réflexion. En prenant le temps d'analyser, vous éviterez une erreur inutile.
0: Les taureaux,
1: vous êtes plus ancrés et sûrs de vous. Une décision importante peut être prise aujourd'hui. Faites confiance à votre bon sens.
0: Gémeaux,
1: les échanges sont dynamiques, une conversation peut vous apporter une opportunité ou un déclic. Soyez à l'écoute.
0: Ami cancer,
1: vous ressentez beaucoup de choses. Votre sensibilité est forte, mais elle peut aussi vous fatiguer. Pensez à vous préserver.
0: Les lions,
1: votre confiance est au rendez-vous. Vous inspirez les autres et vous pouvez prendre une belle initiative aujourd'hui.
0: Ami vierge,
1: vous êtes méthodique et précis. Votre organisation vous permet d'avancer sans stress.
0: Les balances,
1: vous retrouvez un équilibre relationnel. Une situation devient plus claire et plus apaisée.
0: Les scorpions,
1: votre lucidité est impressionnante. Vous comprenez rapidement les enjeux d'une situation.
0: Sagittaire,
1: vous avez envie de nouveautés. Une idée ou une proposition peut relancer votre enthousiasme.
0: Les capricornes,
1: vous avancez avec sérieux. Votre constance vous permet de progresser efficacement.
0: Les Verseaux,
1: votre imagination est stimulée. Une idée peut évoluer vers un projet concret.
0: Et enfin, ami poisson,
1: votre intuition vous guide avec justesse. Prenez le temps de l'écouter.
0: Merci Arthur, à tout à l'heure.
1: À tout à l'heure.
0: J'ai pour vous Franglish et Que Black avec Génération Impolie, juste après Camilo. On s'écoute Favorito, le meilleur du son latino. C'est bien évidemment sur Radio Fuego.

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1: Excellent jeudi à l'écoute de Radio Fuego. Vous êtes dans le Fuego News et vous savez quoi? Je vais vous faire voyager grâce au compte Instagram d'Orlan et Célian qui nous explique quoi faire dans le sud de la Martinique, les activités à ne pas manquer. Ça va vous faire voyager comme ça gratuitement sur Radio Fuego pour apporter un peu de soleil à ce jeudi. Alors montez le son et surtout préparez vos valises.
2: Voici quoi faire pendant une journée dans le sud de la Martinique. Pour commencer, on se balade dans le bourg des Anses d'Arlé qui est magnifique et en marchant un peu, on arrive au Mans de Champagne avec une superbe vue. Ensuite, sur la route, on s'arrête à un spot qu'on adore, le point de vue sur le rocher du Diamant. Et juste à côté, on en profite pour se poser sur le ponton dans le bourg pour manger un zacari, une spécialité martiniquaise. Après ça, on continue au marché de Rivière Pilote. C'est un monument historique qu'on a repéré sur le site de l'Office de Tourisme Sud Martinique. Ici, il y a plein de stands et on trouve vraiment de tout. Fruits, légumes et même à manger. On a d'ailleurs pris de l'eau de coco sans oublier le nanan et des acras aux crevettes. C'était délicieux. Du coup, pour le dessert, on passe à Sainte-Luce pour une glace locale sur de groseille. Et le mieux, c'est d'aller la déguster sur le quai face à la mer pour finir la journée.
1: J'adore, je suis totalement fan. Ça y est, j'ai envie de partir en voyage. Bon, le voyage, il est là pour vous ici sur Radio Fuego. Je vous prépare le remix de Waiting for Love. Avicii, bien sûr, débarque dans un instant. Juste après Willy William et George Gonzalez. Un, dos, tres. Maria, c'est tout de suite sur Radio Fuego.
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2: Il est bientôt 9h sur Radio Fuego et dans les What de Fuego, j'ai trouvé le job idéal pour vous. Franchement, si vous en avez marre du boulot, si vous êtes stressé par les bouchons, eh bien j'ai un job. Ce job, c'est celui de câlineur de panda professionnel. Alors écoutez, c'est très simple. Vous allez passer 365 jours avec des bébés pandas. La mission, c'est de les câliner, de les brosser, de jouer avec eux pour qu'ils ne se sentent pas seuls et que ça développe en fait une sociabilité normale. Le salaire, il est à peu près de 30 000 euros par an. Vous êtes nourri et logé. Je trouve que c'est plutôt cool comme job. Envie de vous dire. Alors ça se passera pas ici, hein, en France. Hein. Il faut partir au bout du monde pour ça, direction l'Australie. Allez, si vous avez envie de tenter votre chance, pourquoi pas, câlineur de panda. Oh, moi, j'adorerais me blottir comme ça dans ce nounours géant. Qu'est-ce qu'on adore. Tout ça en écoutant le Fuego Shot. Trois titres latinos qui s'enchaînent pour terminer l'heure. C'est uniquement sur Radio Fuego. MC Menor JP débarque avec Menina de Vermelo juste après Ozuna. On s'écoute tout de suite Una Aventura sur Radio Fuego.
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0: déjà 9h, bon jeudi sur Fuego.
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0: Allez, excellente matinée à l'écoute de Radio Fuego. Je suis ravie de vous accompagner pendant encore une heure. Le duo This Is et Théodora débarquent. Montez le son, on écoute Mélodrama.
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0: Votre météo de ce jeudi 7 mai avec la perturbation qui fait de la résistance. Franchement, j'ai pas de très bonnes nouvelles pour vous. Heureusement, le soleil est là sur Radio Fuego. Du côté de Paris, vous vous réveillez avec 9 degrés ce matin, 14 cet après-midi. La pluie sera faible, mais en continu tout au long de la journée. À Lille, il fera 7 ce matin, 12 au meilleur de la journée, avec de la bruine et un vent de nord-ouest. Le ressenti reste très frais. À Millionnet, comptez 11 degrés au réveil, 17 tout de même cet après-midi. Le ciel sera couvert avec des averses régulières cet après-midi. Si vous êtes à Nantes, 11 degrés ce matin, 15 cet après-midi. Succession d'averses, peu d'espoir pour voir le soleil. Je préfère être honnête avec vous. À Bruxelles, vous nous écoutez en DAB+, c'est la soupe. La pluie sera modérée, du vent et seulement 11 degrés. Une journée à rester au chaud. Et puis à Genève, vous nous écoutez également en DAB+. Météo Suisse nous dit que la dégradation s'installe. Le gris remplace le bleu et la pluie arrive sur le jet d'eau vers midi. Il fera 16 degrés au meilleur de la journée. Allons nous réchauffer à San Salvador. Au Salvador, il fera déjà 22 ce matin, 31 cet après-midi. Et pour l'anecdote, eh bien, contrairement à nos sorbets, eux, ils mettent du sel et du citron sur la glace au lieu de mettre du sucre. Parce que, en fait, sous un soleil de 31 degrés, ils pensent que le sel aide à retenir l'eau dans le corps. Comme ça, ils sont mieux hydratés. Et ben, moi, j'adore cette technique. Après, la glace au sel, je suis pas certaine. Quant à la ville la plus fuego de France aujourd'hui, il faudrait être dans le sud de la France, direction Montpellier, avec 22 au meilleur de la journée. 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

0: The Bormin débarque juste après Becky G.
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5: Excellent jeudi, bon début de journée, veille d'un long week-end. On va vous accompagner tout au long du week-end sur Radio Fuego. Vous croyez qu'on va vous laisser comme ça? Vous qui avez envie de prendre le volant pour partir passer un week-end de 3 jours tranquillement au soleil, Radio Fuego est là pour vous accompagner. Et en plus, on va vous faire plaisir parce que la semaine n'est pas encore terminée. Et tout au long de la semaine, vous allez pouvoir emporter vos places pour le concert du King. J'ai nommé David Guetta, bien évidemment. David Guetta. On a grandi avec lui et il continue de nous faire kiffer. Eh bien, il est en concert le 11 juin au Stade de France. 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Franchement, soyez prêts parce que ça peut tomber à n'importe quel moment. Je vous cale Kiss Daniel avec Bouga. Ça arrive juste après Quevedo. On s'écoute tout de suite Niboracho sur Fuego.
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1: 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Je vous cale Maluma, le beau gosse là. On va s'écouter Boro Cassette, c'est le classique Fuego. Juste après FDVM, justement, Your Love. 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
1: Il est bientôt 9h30 sur Radio Fuego. Dans le Fuego Comedy Club, Antoine Maguiar s'invite et nous parle de cet ami qu'on a tous. Moi, je sais déjà de qui il s'agit. C'est ma belle-sœur. Cette personne avec qui on peut rester des heures au téléphone. Quand on raccroche, on se refait des textos. Quand on a fini les textos, on se fait des vocaux. Ah non, mais on adore. On a tous cette personne-là dans sa vie. Écoutez bien. Et vous allez voir de qui il parle. Je suis sûr que vous allez reconnaître l'un d'entre vous.
2: On est d'accord qu'on est beaucoup à avoir dans notre vie. Ce proche, ce meilleur pote, cette sœur, ce cousin, avec qui tu peux passer des heures au téléphone. Genre, cette personne, c'est le standard téléphonique de ta vie. C'est ton petit numéro vert à toi tout seul. 3615, je papote. Tu sais, c'est cette personne à qui t'envoie un message en disant on s'appelle 5 minutes et vous raccrochez 7 heures plus tard. Chaque discussion, ça se transforme en JT du soir. Bah, chacun livre ses petites actus. Parfois, vous vous lancez sur des dossiers sur les gens. Passion, mensonge et trahison. Plongé au cœur du scandale qu'est ma vie. Sauf que là, c'est pas 7 à 8, hein, c'est 6 à 13 tellement ça dure longtemps. Ah bah, ensemble, c'est comme BFM quoi. L'information en continu. En plus, c'est fou parce que cette personne, tu l'as vue la veille, tu la vois le lendemain et pourtant, t'as encore des trucs à lui raconter sur le moment. Et le pire, c'est que tu peux enchaîner les sujets sans transition ni logique.
1: Bah oui, mais c'est la base, je vous dis. Mais on a toujours des choses à se raconter de toute façon. En tout cas, sur Radio Fuego, vous pouvez enchaîner la musique sans aucun problème. Se prépare Que Black et Guy de Besbar avec Melrose Place. C'est juste après Bad Bunny. On s'écoute Noé Voyol. Bienvenue sur Radio Fuego.
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0: 7 mai et c'est avec Arthur, le seul et unique. Salut Arthur.
1: Salut Mam, salut tout le monde, ça va bien?
0: Écoute, ça va, c'est jeudi et moi je suis toujours ravie de te retrouver, de savoir si on a des anniversaires à fêter. J'aime bien souhaiter les anniversaires.
1: Et aujourd'hui, c'est l'anniversaire de J Balvin.
0: Waouh, notre artiste Radio Fuego. Tu me verrais, je suis déjà en train de danser là sur la table du studio. Non mais J Balvin, on adore. Bon anniversaire à cet artiste totalement fuego et bon anniversaire à vous, les béliers.
1: Votre énergie est toujours présente, mais la journée demande un peu plus de réflexion. En prenant le temps d'analyser, vous éviterez une erreur inutile.
0: Les taureaux,
1: vous êtes plus ancrés et sûrs de vous. Une décision importante peut être prise aujourd'hui. Faites confiance à votre bon sens.
0: Gémeaux,
1: les échanges sont dynamiques, une conversation peut vous apporter une opportunité ou un déclic. Soyez à l'écoute.
0: Ami cancer,
1: vous ressentez beaucoup de choses. Votre sensibilité est forte, mais elle peut aussi vous fatiguer. Pensez à vous préserver.
0: Lion,
1: votre confiance est au rendez-vous. Vous inspirez les autres et vous pouvez prendre une belle initiative aujourd'hui.
0: Ami vierge,
1: vous êtes méthodique et précis. Votre organisation vous permet d'avancer sans stress.
0: Les balances,
1: vous retrouvez un équilibre relationnel. Une situation devient plus claire et plus apaisée.
0: Les scorpions,
1: votre lucidité est impressionnante. Vous comprenez rapidement les enjeux d'une situation.
0: Sagittaire,
1: vous avez envie de nouveautés. Une idée ou une proposition peut relancer votre enthousiasme.
0: Les capricornes,
1: vous avancez avec sérieux. Votre constance vous permet de progresser efficacement.
0: Les Verseaux,
1: votre imagination est stimulée. Une idée peut évoluer vers un projet concret.
0: Et enfin, ami poisson,
1: votre intuition vous guide avec justesse. Prenez le temps de l'écouter.
0: Merci Arthur, à demain.
1: À demain, maman.
0: Votre Hola Noventa débarque avec ATB. On s'écoute 9 p.m. juste

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1: Bienvenue sur Radio Fuego. C'est le moment de retrouver Anissa, votre rendez-vous chaque matin ici dans Hola Fuego. Anissa de Brooklyn Fit qui nous donne ses conseils yoga, healthy, good food, tout ce qui va bien. Et là, on vous parle des bienfaits du chocolat noir. Alors écoutez, montez le son. Moi, j'adore croquer un petit carreau de chocolat pendant l'émission. Ah bah, je vais m'y mettre pendant qu'on écoute Anissa.
2: Hello Radio Fuego. J'espère que vous allez bien. En tout cas, aujourd'hui, j'ai prévu de vous parler de quelque chose que tout le monde adore, le chocolat. Mais aujourd'hui, je vais focaliser sur le chocolat noir, car c'est celui qui est le plus intéressant nutritionnellement. Alors vous allez déjà partir sur du chocolat noir avec minimum de 70% de cacao pour pouvoir bénéficier de tous ses bienfaits santé et nutrition. L'idée, c'est d'aller chercher du magnésium qui va vous aider à vous détendre, surtout si vous êtes fatigué et stressé. N'oubliez pas aussi que le chocolat noir est riche en antioxydants, donc ça va être super pour la protection cellulaire. Et puis, contrairement à ce qu'on croit, en petite quantité, il va vous éviter des grosses envies de sucre. Alors, un ou deux carrés de chocolat noir pris tranquillement, n'oubliez pas, ça suffit largement. Donc oui, le chocolat peut faire du bien quand on le choisit bien. C'était Brooklyn Fit pour Radio Fuego.
1: Merci Anissa, je vous cale Bad Bunny et Drake. On s'écoute Mia, juste après Samurai J, Naira et Vito Salamanca, c'est Obsession sur Radio Fuego.
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1: Excellent jeudi à l'écoute de Radio Fuego. Vous en avez désormais l'habitude puisque chaque jeudi matin avant 10h, Sacha Delouis s'invite pour Ibiza Inside, votre nouvelle rubrique pour vous faire découvrir Ibiza de l'intérieur comme si vous y étiez. Sacha, c'est notre expert et on adore écouter ses bons plans, ses astuces et tous ses conseils sur Ibiza. Alors montez le son, c'est tout de suite sur Radio Fuego.
2: Bon les amis, cette semaine, on va changer un petit peu et je vais vous parler de 5 anecdotes improbables sur Ibiza. Et tu sais quoi, tu pourras même comme ça les raconter à tes dîners de famille. Allez, on commence tout de suite par la numéro 5. À Ibiza, dans certains clubs, les téléphones sont interdits. Et oui, dans des clubs tels que le Pikes Ibiza, qui est un club interdit aux moins de 27 ans, ou encore le Dissiten, l'idée quand tu vas là-bas, c'est que ce sont des clubs pour les puristes. Les personnes qui viennent là pour le son, et non pas des personnes qui viennent là pour faire des stories. En numéro 4, à Ibiza, il y a certaines villas qui sont complètement folles. Je vais te donner un exemple. Cathy Guetta possède une villa appelée Titanium, estimée à près de 30 millions d'euros. Tu y retrouves 30 000 mètres carrés de terrain, 12 chambres, un cinéma, une salle de sport, des espaces de fête. Franchement, on est plus proche d'un hôtel de luxe que d'une maison. En numéro 3, il existe à Ibiza un endroit caché, appelé Atlantis. Très peu de gens le connaissent, même pour ceux qui viennent faire la saison ici comme moi. Et pour la petite histoire, c'est une ancienne carrière abandonnée. Il y a des piscines naturelles, des formations rocheuses très étranges. Et quand tu y arrives, tu as l'impression d'être sur une autre planète. En numéro 2, c'est une anecdote que, bah, évidemment, les personnes qui viennent à Ibiza connaissent. Dans certains clubs, tu peux retrouver des DJ dans les toilettes. Oui, dans les toilettes. Et pour te donner deux exemples, tu vas pouvoir retrouver cette expérience au High ou même encore au Universe, qui est aujourd'hui le plus gros club au monde qui a ouvert l'année dernière. Et en numéro 1, j'ai choisi de mettre une anecdote qui, pour ma part, lorsque je l'ai appris, m'a beaucoup surpris. En plein été, l'aéroport d'Ibiza peut gérer plus de 400 vols par jour entre les décollages et les atterrissages. Et voilà, c'est tout pour moi pour mes anecdotes sur Ibiza. On se retrouve chaque semaine, tous les jeudis sur Radio Fuego. De mon côté, je m'appelle toujours Sacha. Si vous venez à Ibiza, retrouvez-moi directement sur Instagram et je m'occuperai de vos vacances avec grand plaisir. Et surtout, n'oubliez pas, ce qui se passe à Ibiza, reste à Ibiza. Ciao.
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0: Excellent jeudi, merci d'avoir choisi la première radio latino dance urbaine en France, Suisse et Belgique avec Ritza, Karol G et Bébé Raxa. Il est 10h.
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0: 7-10-71 et vous partez voir le DJ numéro 1 mondial David Guetta au Stade de France. Allez, j'ai un son de David Guetta qui arrive avec Jennifer Lopez dans Puro Fuego Dit Latino Dance Urban chez Non-Stop avec Shakira.
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0: 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Je continue à enchaîner Puro Fuego, dit Latino Dance Urbain enchaîné en non-stop sans pub avec J Balvin, Pedro Sampaio et French Montana.
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1: Belle matinée avec tous les numéros en latino dance, Urbain, avec ce long week-end là qui approche, et vous allez pouvoir écouter bien sûr tous les hits de Radio Fuego, latino dance et Urbain. Et aujourd'hui, artiste Radio Fuego qui fête son anniversaire, c'est J Balvin aujourd'hui. Il a 41 ans, hit maker aux côtés de Ryan Castro. Aujourd'hui, c'est la sortie de leur album en commun qui s'appelle Omerta. Deux artistes Radio Fuego et Ryan Castro arrivent justement dans le Fuego Shot, accompagné de Capo et Gangsta pour La Villa, Quevedo, Bad Bunny. Ça, c'est le Fuego Shot, un classique, a été une nouveauté 100% latino, et on est les seuls à vous jouer le Fuego Shot comme toutes les fins d'heure. Allez, kiffez bien votre matinée ici en France, Suisse et Belgique. FM DAB+ avec tous les numéros 1.
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0: pour démarrer 11h.
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1: 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FDVM arrive dans Puro Fuego, dit Latino Dancer branché non-stop aux côtés de Bruno Mars et la superstar Radio Fuego, Bad Bunny, c'est ça l'ambiance en France, Suisse et Belgique avec Radio Fuego.
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Donc vous soyez en France, en Suisse, en Belgique avec ce long week-end là qui arrive, on vous accompagne sur les routes, FM, DAB+, vous téléchargez bien sûr l'application Radio Fuego disponible dans vos stores, elle est gratuite, Radio Fuego, et mettez bien le DAB+ en favori dans les voitures là si vous prenez les voitures ce week-end. Salut à nos amis de Brest, vous nous écoutez en DAB+, d'ailleurs si vous êtes du côté de Brest, vous voulez que représenter votre ville, vous êtes entre collègues de boulot, vous pouvez nous envoyer vos vidéos pour qu'on puisse vous reposter, il n'y a pas de souci, WhatsApp, on est connecté ensemble, 07 66 22 66 54 07 66 22 66 54 en plein cœur de 10 latino dance urban enchaîné en

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1: Vous allez adorer le prochain quart d'heure ici sur Radio Fuego. C'est un classique, un hit et une nouveauté. C'est 100% latino. Il n'y a que Radio Fuego qui vous joue le Fuego Shot. À l'approche de long week-end, un petit shot. Eh bien, je vous le sers avec Ryan Castro qui sort son album aujourd'hui en collaboration avec J Balvin. J Balvin fête ses 41 ans aujourd'hui. Ryan Castro sur le nouvel album en commun. Ça s'appelle Omerta. Ryan Castro, et là, cette fois-ci, c'est une collaboration avec Maluma. Ça s'appelle Palaseca. C'est dans le Fuego Shot avec, bon, alors, le son, l'hymne de la fête, hein, par excellence. C'est Farruko et Pepas et Relsby. Tout va signe. 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
1: Et c'est parti pour une nouvelle après-midi de fête et de kiff ensemble avec The Weeknd, Raoul et Randro et la nouveauté Dance Latino Topic Becky G. Il est midi.
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0: non. Dee Havner à l'instant, remix de FDVM. Vous vous dites, mais il est bon ce remix. Eh bien, écoutez, j'ai une bonne nouvelle.
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0: 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Hein, FDVM, déjà, Bormine aussi, et d'autres noms. On va vous annoncer tout ça cette semaine. Restez bien collé à moi. Voici Romeo Santos et Prince Royce pour Puro Fuego.
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0: Radio Fuego vous joue tous les numéros 1 latino dance urbain. Et quand on parle du numéro 1 dance, forcément on pense à David Guetta. 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David Guetta arrive dans Puro Fuego aux côtés de Samurai et RN Boy, voici mon bébé. Bonne chance.
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0: Et il a fêté ses 40 ans hier. Gims, à l'instant, c'était Soleil.
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0: Bon, même si c'est férié demain, on est là pour vous réveiller à partir de 6h. Là, on pense à tous ceux qui vont partir bosser ou les Coustards aussi également. Mam, dès 6h. Hola Fuego. 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Oui.

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1: Numéro 1 sur l'élite latino, dance urbain, l'urbain avec Théodora, latino avec Rosalia et la dance tout de suite à mettre à fond et bébé avec ça pour démarrer 13h.
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3: Belle après-midi avec tous les numéros latino dance urbain en France, Suisse et Belgique. On vous accompagne sur les routes. 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C'est gratuit comme ça, on perd pas le contact. On reste collés ensemble pendant ce long week-end avec tous les numéros latino dance urbain avec Anita et Shakira. Elles ont enflammé la plage de Copacabana. 2 millions de spectateurs pour ce concert historique gratuit. Anita et Shakira, Choka Choka, que vous avez découvert ici grâce à Radio Fuego en France, Suisse et Belgique. Évidemment, ça arrive avec Milky et Pearl.

0: avec Soul King et Casanova.
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0: Alors, comment faire le Casanova? Bah, en écoutant Radio Fuego ce soir. Un peu de chaleur directement chez vous dans les apparts, là, pour le long week-end qui approche. Avec le top 40 reggaeton, les 40 sons reggaeton pour faire monter la température et monter le soleil directement chez vous. Grâce à Radio Fuego, à partir de 22h, nouveau classement. Radio Fuego, c'est aussi les artistes en concert un petit peu partout en France, en Suisse, en Belgique et dans le monde aussi, avec Pedro Sampaio qui sera au festival d'Oemi Grande, amis parisiens. C'est pour vous, notez bien la date, c'est le 27 juin. Et c'est pour vous tous maintenant dans le Fuego Shot, Pedro Sampaio, voici Jet Ski.
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0: 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Belle après-midi, 14h.
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3: DJ Superstar, Dance, Radio Fuego et FDVM à l'instant.
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0: Bad Bunny à l'instant en plein cœur de Puro Fuego, dit Latino Dance Urban non-stop.
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0: 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Je vais vous expliquer dans un instant comment récupérer vos invitations avec 3000 auditeurs de Radio Fuego. Premier DJ annoncé, on vous l'a annoncé en tout début de semaine, c'est le hitmaker Bormin. La dance, que des numéros 1. Bormin. On va l'écouter dans Puro Fuego avec son nouveau hit. Aux côtés de Shakira et GP Explorer.

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4: Bon les amis, cette semaine, on va changer un petit peu et je vais vous parler de 5 anecdotes improbables sur Ibiza. Et tu sais quoi, tu pourras même comme ça les raconter à tes dîners de famille. Allez, on commence tout de suite par la numéro 5. À Ibiza, dans certains clubs, les téléphones sont interdits. Et oui, dans des clubs tels que le Pikes Ibiza, qui est un club interdit aux moins de 27 ans, ou encore le Dissiten, l'idée quand tu vas là-bas, c'est que ce sont des clubs pour les puristes. Les personnes qui viennent là pour le son, et non pas des personnes qui viennent là pour faire des stories. En numéro 4, à Ibiza, il y a certaines villas qui sont complètement folles. Je vais te donner un exemple. Cathy Guetta possède une villa appelée Titanium, estimée à près de 30 millions d'euros. Tu y retrouves 30 000 mètres carrés de terrain, 12 chambres, un cinéma, une salle de sport, des espaces de fête. Franchement, on est plus proche d'un hôtel de luxe que d'une maison. En numéro 3, il existe à Ibiza un endroit caché appelé Atlantis. Très peu de gens le connaissent, même pour ceux qui viennent faire la saison ici comme moi. Et pour la petite histoire, c'est une ancienne carrière abandonnée. Il y a des piscines naturelles, des formations rocheuses très étranges. Et quand tu y arrives, tu as l'impression d'être sur une autre planète. En numéro 2, c'est une anecdote que, évidemment, les personnes qui viennent à Ibiza connaissent. Dans certains clubs, tu peux retrouver des DJ dans les toilettes. Oui, dans les toilettes. Et pour te donner deux exemples, tu vas pouvoir retrouver cette expérience au High ou même encore au Universe, qui est aujourd'hui le plus gros club au monde qui a ouvert l'année dernière. Et en numéro 1, j'ai choisi de mettre une anecdote qui, pour ma part, lorsque je l'ai appris, m'a beaucoup surpris. En plein été, l'aéroport d'Ibiza peut gérer plus de 400 vols par jour entre les décollages et les atterrissages. Et voilà, c'est tout pour moi, pour mes anecdotes sur Ibiza. On se retrouve chaque semaine, tous les jeudis, sur Radio Fuego. De mon côté, je m'appelle toujours Sacha. Si vous venez à Ibiza, retrouvez-moi directement sur Instagram et je m'occuperai de vos vacances avec grand plaisir. Et surtout, n'oubliez pas, ce qui se passe à Ibiza, reste à Ibiza. Ciao.
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0: Elle classique Radio Fuego, elle Gwen Stéphanie à l'instant.
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0: 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Je vous promets que deux sons de David Guetta arrive après le Fuego Shot et on écoutera Young Sister et Alejandro. Bonne chance.
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0: L'empereur d'Ibiza arrive. David Guetta, je vais enchaîner deux sons à la suite. Bonne chance. Fade, Gordo, Loco Loco pour démarrer 15h juste avant.
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0: 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Là c'est Puro Fuego, dit Latino Dance Urban Enchaîné en non-stop avec Floyd Menor et Shakira Bell et pour Algotoo.
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0: Avec Romeo Santos et Prince Royce en plein cœur de Puro Fuego.
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0: 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On a hâte de faire la fête ici avec vous. Allez, bébé, avec ça, continue avec Gims et Becky G.
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1: La superstar franco-brésilienne à l'instant est Bianca Costa avec Passe par chez moi. Je vous avoue qu'on aimerait tous qu'elle passe par chez nous, Bianca Costa. Voilà. À partir de 16h, on arrive directement dans vos régions. C'est vos programmes. Buena Onda. À partir de 20h, c'est Loïc avec Ritmo. Et à 22h, le top 40 reggaeton pour ouvrir ce long week-end qui fait bien. Et tous les numéros latino dance urbain. Et comme toutes les fins d'heure, c'est le Fuego Shot. Un classique, un été, une nouveauté 100% latino avec Karol G. Quevedo et Ryan Castro. Capo et Gangsta, belle après-midi.
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0: Suisse, en Belgique avec le DAB+, et plus partout dans le monde avec l'application de Radio Fuego. 16h, voici Tame Impala Dracula.
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0: Honda. 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
1: Vous écoutez Radio Fuego, puro fuego là actuellement au cœur de 10 titres à la suite sans coupure pub. J'ai calé pour la suite Nicky Jam, il y a aussi French Montana. Merci à vous d'être là, hein, partout en France, en Suisse, en Belgique avec le DAB+ et même avec l'application de Radio Fuego. On est là ensemble avec plaisir en ce jeudi 7 mai. Et tiens, c'est la journée mondiale du rire. C'est bon ça. Faut rire. Alors je sais pas si c'est un compliment, mais mes collègues, voilà, je les fais rire bien souvent. Et je sais pas comment je dois le prendre d'ailleurs. Et puis parmi les anniversaires du jour, on notera celui de J Balvin qui a 41 ans. Feliz cumpleaños à J Balvin. Si c'est le vôtre aussi d'anniversaire, vous nous le faites savoir, je vous le souhaiterai là dans l'émission. 07 66 22 66 54, c'est le WhatsApp. La suite, je vous l'ai promis, French Montana Radio.

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